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0: chères auditrices, bonjour. Vous écoutez votre émission hier, aujourd'hui, pour demain sur le réseau d'Ether, Division Triangulaire de Lumière, Channel FM 88.6 Dakar Colobane, Djantaba FM 95.2 Touba, Lergui FM 94.6 Louga, la radio de la paix, de la solidarité et de l'espoir. Aujourd'hui, jeudi 4 juin 2026, correspondant au 17e jour du mois de Tabaski 1447 de l'Égypte, nos ziyara et prières à feu Serigne Cheikh Sidi Mokhtar Mbacké, au Khalife général des Mourides Serigne Moutakha Mbacké, à Serigne Amdi Khalifa, le Khalife de Mam Cheikh Rahim Fall, au Cheikh de Khadim Rossoul, également à notre guide Elhadji Bachir Mbacké Falilou, à Serigne Cheikh Aliou, à toute la famille de Cheikh Ahmadou Bamba Khadim Rossoul. À la technique, Serigne Aliou Ndiaye, Serigne Ibrahima Khalil Cissé, à la 95.2 Touba, Serigne Abdoulaye Sam, à la 94.6 Lergui Louga, Serigne Cheikh Lo, vous écoutez votre émission hier, aujourd'hui, sur le réseau DTL, Division Triangulaire de Lumière. Chers auditeurs, chers auditrices, Deweneti, comme toujours, aujourd'hui, on va revisiter les saintes paroles de Cheikh Ahmadou Bamba Khadim Rossoul. Recueillir sur le livre de Serigne Alhadji Mbacké une compilation des discours très pertinents de Cheikh Ahmadou Bamba Khadim Rossoul, le sauveur de l'humanisme. Serigne Ibrahima Guèye, quel est le parcours exceptionnel de cet homme de Dieu?
1: Khadim Rossoul, une personnalité particulière de son temps. Bien qu'issu d'une famille réputée depuis des générations pour la haute spiritualité et sa profonde religiosité, il s'est tout de suite singularisé. Dès sa plus tendre enfance, il a fait montre de dispositions telles que très vite, on comprit qu'on avait affaire à un être privilégié par Allah. Très jeune, il apprit par cœur le Saint-Coran et les autres sciences islamiques qu'il pratiquait chaque jour, parvenant ainsi à maîtriser tous les aspects de l'islam. Le plus impressionnant était sa dévotion spirituelle envers Allah à l'époque où au Sénégal, l'islam était perverti. Ses vertus culturelles et les grâces d'Allah qui se manifestaient en lui incitèrent son père à le prendre comme professeur principal de son école. Outre son enseignement, le cheikh commença à rédiger des ouvrages religieux destinés à ranimer les valeurs islamiques. Pour ce faire, il écrivit dans tous les domaines où les musulmans pouvait apprendre à adorer Dieu. En raison de l'urgence et de la nécessité d'instruire ses élèves, le cheikh écrivit en particulier ce qui lui sembla le plus important pour leur permettre de maîtriser et d'appliquer leur foi. Ce fut un véritable renouveau de l'enseignement islamique au Sénégal. Cheikh Ahmadou Bamba s'y prit avec une telle ingéniosité et une telle précision qu'aucun érudit ne put le contester. Il était évident qu'il était leur maître. Durant toute la vie de son père, il poursuivit parallèlement cette activité d'enseignement et d'écrivain. Cheikh Ahmadou Bamba, voici quelques-uns des ouvrages didactiques de Cheikh Ahmadou Bamba. Nous y reviendrons.
0: Merci Seigne Ibrahima Guèye. Chers auditeurs, chers auditrices, à la veille de la Tabaski 2447 de l'Égypte, nous souhaitons à toute la loi islamique une bonne année pleine de santé et de prospérité. Amin. 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
1: anti immigration en Afrique du Sud et Nigeria donc envisage de demander aussi des réparations. Plus de 550 Nigérians ont été évacués depuis l'Afrique du Sud ces trois dernières semaines pour échapper aux violences xénophobes donc dans le pays d'Afrique australe. Le dernier vol donc de rapatriement a eu lieu mardi 30 juin, le jour même de l'expiration d'une date limite fixée donc par les manifestants anti-immigration pour que ceux-ci quittent donc le territoire sud-africain. Le Nigeria donc envisage désormais de réclamer des réparations à l'Afrique du Sud. Toujours hors de chez nous, parlons de climat et d'intempéries. Des pluies torrentielles exceptionnelles se sont donc abattues sur la région d'Accra, provoquant donc des inondations majeures. Le bilan fait état de plusieurs morts et de nombreux donc quartiers sont sous les eaux, perturbant donc gravement la circulation et le quotidien des habitants. Et puis les régimes militaires sahéliens du Burkina Faso, du Mali et du Niger quitteront effectivement la Cour pénale internationale ou encore CPI en juin 2027, un an après avoir donc officiellement déposé leur demande de retrait selon donc les documents onusiens consultés par l'AFP ce jeudi. Ces trois pays donc gouvernés par des juntes qui revendiquent une politique souveraine qui ont tourné le dos aux Occidentaux avaient donc annoncé ensemble en septembre 2025 le retrait de la CPI, la qualifiant donc d'instrument de répression néocoloniale, au moins de l'impérialisme. C'était tout pour cette partie française. Tout de suite, la version Wolof. 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
2: 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Il y a des gens quand tu rentres dans une autre toilette qui n'est pas propre maintenant, à travers ça, tu peux avoir l'infection là-bas tout de suite. Donc, à un moment donné, tu vas voir que tu grattes. Et il y a les pètes blanches qui sortent. Les pètes blanches, là, des fois, c'est un peu jaune. Et ça donne une couleur qui n'est pas bonne.
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2: 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On ne peut pas parler ça du matin au soir, on ne va pas terminer ça. Il y a beaucoup d'infections, on doit faire très attention.
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2: 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Si tu es là, la femme, quand tu veux faire tes menstruations dans la maison, tout le monde va savoir que il est temps pour que tu puisses faire des règles. 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
2: tout ce qu'on a entendu parler la maladie. Quand tu as une seule maladie maintenant, quand tu ne traites pas vite, ça va te provoquer une autre maladie. Ça donne la chance à une autre maladie de venir. Tu as l'attention maintenant, tu ne traites pas ça bien. Tu ne prends pas soin de te manger. À un moment donné, on peut te dire que tu as la diabète aussi. Il y a des gens, c'est diabète qu'ils ont premièrement d'abord, après tout, l'attention va rentrer dedans. tout ce qu'on on attend de manger maintenant, c'est de, c'est avec les engrais qu'on attend de produire tout ce qu'on attend de manger maintenant. Mmh. On doit chercher une remède qui va sortir des produits chimiques là dans notre organisme. Sinon, chaque fois, c'est la maladie.
0: Néanmoins, les gens qui ont été bombés l'année dernière, comme quand ils ont été bombés l'année dernière, les parfois ils sont plus toxiques là, d'afin leur tissu ne brille pas. Les gens qui font une autre loi, qui ont été bombés l'année dernière, les chiens qui ont été bombés l'année dernière, c'est pas cool. Les gens qui ont été bombés l'année dernière, c'est dans les chiens qui ont été bombés. Mon docteur j'ai donné. 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
0: 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Je voulais qu'on a débat vraiment mais actuellement on a plus le temps. Mot de la fin.
2: Je vous remercie beaucoup. Vraiment on ne peut pas tout dire sur les médias si ce n'est pas que il faut prendre mon adresse bien. Faut pas cacher la maladie. La maladie va te détruire un peu.
0: C'est bientôt amour.
2: Merci. Je serai bientôt ici. 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Donc, nous, on traite les gens. C'est Dieu qui guérit. Tout ce que nous avons, c'est ce qu'on a hérité chez nos grands-parents. 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
1: بوكلي par un taux de chômage record en 2026. Durant donc le premier trimestre de l'année, le taux de chômage est estimé à 22,9%. Il est en hausse de 1,2% par rapport à la même période de 2025 où il était à 21,7%. Le gouvernement passe à la vitesse supérieure pour le redressement donc du secteur de l'hydraulique lors donc du Conseil des ministres et de ce mercredi 1er juillet. Le Premier ministre Amadou Al-Amin Lo a tracé une feuille de route stricte au ministère donc de l'hydraulique et des finances, exigeant des mesures donc concrètes et à court terme pour donc pallier les insuffisances chroniques du secteur. Le Premier ministre a en effet demandé à Cheikh Tidiane Diaye et Cheikh Diba de mettre donc en place un groupe de travail coordonné par la primature dans le but donc de proposer au plus tard à la fin de juillet un plan d'action détaillé de résolution des insuffisances donc constatées pour financer donc cette ambition et pérenniser l'effort pour rentabiliser l'eau au niveau des populations. Il a été donc porté à la connaissance de la Direction générale de la réglementation des constructions et de l'habitat, appelé encore DGRCH, qu'un document falsifié portant la référence N-256-0079, toujours DGRCH, la direction en charge de ceci est daté du 29 juin 2026 et donc indûment partagé par les plateformes numériques et les réseaux de messagerie. La mise en garde est du directeur général, donc de la direction générale, qui, à travers un communiqué, met en garde contre une tentative d'escroquerie aux fonciers. Il poursuit toujours le document frauduleux, annonce le lancement d'une prétendue opération de souscription en ligne pour l'acquisition de 50 000 parcelles viabilisées dans les zones de Djamniadio, Bambilor et de la ville de Thiès. Une manifestation anti-immigration en Afrique du Sud, le Nigeria, donc envisage de demander aussi des réparations. Plus de 550 Nigérians ont été évacués depuis l'Afrique du Sud ces trois dernières semaines pour échapper aux violences xénophobes donc dans le pays d'Afrique australe. Le dernier vol donc de rapatriement a eu lieu mardi 30 juin, le jour même de l'expiration d'une date limite fixée donc par les manifestants anti-immigration pour que ceux-ci quittent donc le territoire sud-africain. Le Nigeria donc envisage désormais de réclamer des réparations à l'Afrique du Sud. Toujours hors de chez nous, parlons de climat et d'intempéries. Des pluies torrentielles exceptionnelles se sont donc abattues sur la région d'Accra, provoquant donc des inondations majeures. Le bilan fait état de plusieurs morts et de nombreux donc quartiers sont sous les eaux, perturbant donc gravement la circulation et le quotidien des habitants. Et puis les régimes militaires sahéliens du Burkina Faso, du Mali et du Niger quitteront effectivement la Cour pénale internationale ou encore CPI en juin 2027, un an après avoir donc officiellement déposé leur demande de retrait selon donc les documents onusiens consultés par l'AFP ce jeudi. Ces trois pays donc gouvernés par des juntes qui revendiquent une politique souveraine qui ont tourné le dos aux Occidentaux avaient donc annoncé ensemble en septembre 2025 le retrait de la CPI, la qualifiant donc d'instrument de répression néocoloniale, au moins de l'impérialisme. C'était tout pour cette partie française. 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